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1: Mesdames et messieurs, bonsoir et merci de nous retrouver au micro ce soir. Yael Bornstein, en technique avec moi, Zafer Salim. Vous êtes sur Cannes en français et nous sommes ensemble jusqu'à 22h. Aujourd'hui, 26 août 2026, à 2 mois et 1 jour des élections, un nouveau parti a émergé hier soir. Amcha Israël de Ofer Winter fait déjà de l'ombre au parti de droite, comme celui de Bezalel Smotrich, le sionisme religieux, qui ne passe plus le seuil d'éligibilité depuis hier soir. Benjamin Netanyahu lui-même affirme que l'émergence de ces petits partis affaiblit la coalition future et fait perdre des voix à son camp. Alors qu'au sein même du Likoud, on a recompté aujourd'hui les urnes de Be'er Yaakov, ce qui a eu comme effet d'éjecter la ministre Gila Gamliel à une place trop inférieure pour qu'elle soit réaliste à la prochaine Knesset. Nous analyserons cette redistribution de la carte de la droite israélienne avec notre première invitée, Myriam Shermer, qui sera avec nous dans quelques instants. Après l'inauguration, donc, hier de ce parti, Amcha Israël, nous explorerons l'idéologie, la personnalité d'Ofer Winter, celle de sa liste aussi, et dans notre chronique « Le choix des urnes ». Dans le magazine de ce soir, nous entendrons l'entretien que j'ai eu en début de semaine avec le professeur Cyril Cohen et que nous n'avons pas eu le temps encore de diffuser. Le professeur Cohen qui va devenir le prochain recteur de l'université de Tel Aviv, de Bar-Ilan, pardon, en Ramat Gan, nous parlera ce soir des progrès fulgurants de l'IA pour notre santé et du vaccin Moderna contre le cancer du mélanome et dont on attend les résultats de la troisième phase. Il nous dira surtout que même si l'avenir est encore incertain sur l'allongement de notre espérance de vie, les vaccins personnalisés contre les cancers les plus durs sont désormais une question de temps. Mais avant tout cela, voici les principaux titres de ces dernières 24 heures.
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1: Le président américain Donald Trump affirme que Mojtaba Khamenei est grièvement blessé. Il assure que le nouveau dirigeant iranien n'a probablement pas été tué alors que Washington évoque une victoire prochaine sur l'Iran. Téhéran menace de fermer le détroit d'Ormuz. Iran affirme avoir conclu des accords avec Oman, mais prévient que le passage ne sera pas ouvert si Washington refuse ses conditions. Catastrophe au Népal, 95 morts et plus de 400 disparus après les inondations. C'est un bilan provisoire. La catastrophe continue de s'aggraver tandis qu'un Israélien est actuellement injoignable. Accusation de fraude après les primaires au Likoud. Gila Gamliel accuse Chaim Katz d'avoir manipulé le recomptage d'une urne. Des accusations catégoriquement rejetées par le ministre. Mansour Abbas prépare une alliance politique inédite. L'ancien vice-ministre Yoav Segalovitch doit rejoindre la liste de Ra'am comme candidat indépendant. Une tentative d'assassinat déjouée contre le fils du Premier ministre. Selon la chaîne américaine Newsmax, des agents iraniens auraient préparé une attaque contre Yair Netanyahu alors qu'il résidait en Floride. Polémique autour de la protection du chef des démocrates. Malgré une hausse du niveau de menace signalée par la police, la sécurité autour de Yair Golan ne devrait pas être renforcée. Et puis en Israël, des orages exceptionnels attendus en plein mois d'août. Des pluies, des orages et même de la grêle pourraient toucher une grande partie du pays ce week-end avec un risque d'inondation dans le centre. Le président Donald Trump est convaincu que le dirigeant iranien Mojtaba Khamenei est grièvement blessé mais n'a pas été tué. Lors d'un entretien accordé au journaliste américain Glenn Beck, Trump a détaillé les blessures de Khamenei.
3: I don't think he's dead. He was very seriously wounded, the left side of his body, the arm, the leg, the whole thing. He was very seriously wounded, but I don't think he's dead. And if he is, they're putting on a pretty good show because they talk about, you know, going back to talk to him all the time, you know, to get a final blessing on things. But
1: il a été très grièvement blessé du côté gauche de son corps, à son bras et à sa jambe, mais je ne pense pas qu'il soit mort. S'il est mort, ils jouent bien leur jeu car ils parlent de réunions qu'ils ont tenues avec lui. Trump a également déclaré dans cet entretien que la victoire sur l'Iran serait bientôt atteinte. L'information de notre rédacteur Ishai Bar Yosef. L'intégration des forces kurdes au sein de l'armée syrienne, la journaliste kurde du nord de la Syrie, Lamar Arankadi, a déclaré à Cannes que la décision de dissoudre les forces kurdes et de les intégrer au régime syrien d'Al-Shara vise à renforcer la sécurité des Kurdes et à bloquer tout ancrage turc en Syrie. Lors d'un entretien avec Roy Kay, Arankadi a expliqué que les Kurdes comprennent que la Syrie s'achemine vers l'anarchie et que sans une armée pour les protéger, eh bien, ils seraient en danger.
4: أمريكا فرنسا يعني هي راعية لهذا الاندماج وبمباركة دولية كانت.
1: La démarche bénéficie d'un soutien international et du parrainage des États-Unis et de la France pour protéger les Kurdes. Ce sont ces pays qui ont proposé l'accord, c'est ce qu'a affirmé Lamara Rakandi à Cannes News. La situation dans le détroit d'Hormuz, le porte-parole des gardiens de la révolution d'Iran affirme que des accords ont été conclus avec Oman sur le partage des eaux et des revenus dans le détroit. Selon lui, le détroit est sous le contrôle de son pays et ne sera pas ouvert si les États-Unis n'acceptent pas les conditions de l'Iran. Le porte-parole de l'armée iranienne affirme également que la zone se trouve sous le contrôle opérationnel complet de la marine iranienne. C'est ce que rapportent nos rédacteurs Shimon Mijan et Ram Brandes. Le Népal maintenant avec cette catastrophe. Le bilan provisoire des victimes est monté à 98 morts selon les informations de la police locale. Le Conseil du tourisme du Népal a annoncé qu'il y a 403 personnes portées disparues dont 61 Népalais et 341 étrangers provenant de 26 pays différents. Un Israélien est actuellement injoignable, bien qu'il ne soit pas certain qu'il se trouvait dans la zone du sinistre. Le puissant torrent a emporté des bâtiments, des ponts, des routes et des véhicules. L'émissaire du Chabad au Népal, le rabbin Chezki Lifshitz, a décrit les conditions difficiles qui entravent les opérations de secours et de sauvetage.
5: ביחד עם הכפרים שנמצאים בצדי הנהר, ואפשר להגיע לשם רק דרך האוויר, ובגלל מזג האוויר, אי אפשר עכשיו לטוס לשם מן הסתם מחר בבוקר, אם יתבהר, אי אפשר להגיע ולגלות את ההיקף של ההרס ולנסות להגיש סיוע.
1: Si l'on dit qu'il y a beaucoup de disparus, c'est parce que les communications et l'électricité sont coupées dans ces régions et qu'il est impossible d'accéder à la zone car les infrastructures et les routes se sont effondrées avec les villages situés le long de la rivière. On ne peut s'y rendre que par les airs. En raison des conditions météorologiques, il est évidemment impossible d'y voler pour le moment. Demain matin, lorsque le ciel se dégagera, ils devront s'y rendre pour découvrir l'ampleur des dégâts et tenter d'apporter de l'aide. Politique maintenant, les primaires du Likoud et le nouveau compte des voix dans l'urne de Be'er Yaakov. La ministre Gila Gamliel affirme que le ministre Chaim Katz a ordonné de recompter cette urne afin de falsifier les résultats du vote et de faire entrer sur la liste à ses dépens sa proche Eti Chaya Atia.
6: מדוע בשבוע שעבר שהיו דרישות אחרות מחברי כנסת אחרים לעשות ספירה מחודשת של קלפי זה לא התבצע? מדוע בקלפי הספציפית הזאת שינו את מספר הזיקון ללא אישור עורך דין? מדוע החברה הספציפית הזאת בין הפרסום של התוצאות ועד היום בלי קשר לקלפי של באר יעקב הוסיפו לאתי עטייה 170 קולות כדי שהיא כבר בשלב ראשון תעבור את בוארון?
1: Pourquoi la semaine dernière, alors qu'il y avait d'autres demandes et maintenant d'autres députés pour effectuer un nouveau compte d'urne, cela n'a-t-il pas été fait? Pourquoi sur cette urne spécifique ont-ils changé le numéro du scellé sans l'autorisation d'un avocat? Pourquoi cette société spécifique, entre la publication des résultats et aujourd'hui, indépendamment de l'urne de Be'er Yaakov, a-t-elle ajouté 170 voix à Eti Atia? Pour qu'elle devance Boaron dès la première étape? Le ministre Chaim Katz rejette catégoriquement ces accusations. Dans une réaction transmise à Cannes sur il déclare que le procès-verbal montre clairement que Gamliel a obtenu 100% des voix, un chiffre qui manque de logique, et que ses autres partenaires d'alliance ont reçu un nombre de voix supérieur au nombre de votants. Il faut demander à Gamliel lequel de ses partenaires a falsifié les résultats. Le ministre Chaim Katz n'est pas intervenu et n'a rien falsifié. Et toute tentative de formuler de telles affirmations n'est que de l'ineptie pure et simple, c'est ce qu'indique le communiqué. Et puis colère au sein du parti Chasse à la suite des propos du président de la Cour suprême, Yitzhak Amit, affirmant que de nombreuses personnes au sein du public ultra-orthodoxe possèdent deux téléphones portables, l'un kasher et l'autre pour passer des appels. Bien souvent, celui qui a un téléphone cachère dans une poche a aussi un téléphone pour appeler dans l'autre poche. On dit qu'un pourcentage très conséquent de la population ultra-orthodoxe détient deux téléphones, l'un cachère pour faire étalage de piété et un vrai téléphone, un smartphone, un téléphone plus intelligent. Au sein du parti Chasse, on affirme que ces propos moqueurs et insolents du juge Amit envers les détenteurs de téléphones cachers témoignent d'arrogance et d'une déconnexion totale vis-à-vis d'un public immense qui choisit d'élever ses enfants dans un environnement protégé et pur. Notre reporter Shahar Glick précise que le juge Amit a tenu ses propos lors d'une audience portant sur la décision d'autoriser des stations de radio ultra-orthodoxes à émettre au-delà des zones qui leur ont été assignées par la loi. Le président de Ra'am, Mansour Abbas, et l'ancien vice-ministre Yoav Segalovitch devraient faire une déclaration conjointe samedi soir dans laquelle ils annonceront l'intégration de Segalovitch en tant que candidat indépendant sur la liste de Ra'am. Dans cette déclaration, ils expliqueront qu'il s'agit d'un partenariat sur une base civique afin de traiter des questions urgentes. Tous deux ont convenu que Segalovitch bénéficierait d'une liberté de vote sur les sujets relatifs aux droits individuels. Abbas devrait aborder durant la campagne un plan pour le service civique dans la société arabe, mais sans engagement de la part du parti à promouvoir une telle initiative. Un responsable de Ra'am précise que la reconnaissance par Abbas d'Israël en tant qu'État juif visait à balancer les critiques internes au sein du parti à la suite de l'intégration prévue de Segalovitch. C'est ce que rapporte notre reporter Yahara Shapira.
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1: Voilà, on va essayer de déblayer toute cette actualité avec notre première invitée, Myriam Shermer. Bonsoir Myriam.
8: Bonsoir.
1: Merci d'avoir accepté cette invitation sur Cannes en français. On va parler de pas mal de choses et surtout du lancement du parti d'Ofer Winter hier soir. Mais tout d'abord, votre réaction sur ces propos ironiques du juge Yitzhak Amit sur le double téléphone dans le public Haredi, ça vous évoque quoi en quelques mots?
8: Bon, c'est quelque chose de relativement connu, évidemment, dans la société orthodoxe. Effectivement, une partie, en tout cas, le courant, on va dire, le plus tourné vers la société israélienne moderne possède en général effectivement deux téléphones. Et il faut bien rappeler le contexte dans lequel ça a été dit, c'est-à-dire que on demande au juge de arbitrer sur une question un peu complexe de est-ce que oui ou non il faut limiter la diffusion de médias uniquement orthodoxes ou est-ce qu'ils doivent être ouverts au public, d'accord? Et cette question en réalité de à quel point la société orthodoxe se sert ou non de la technologie, alors pendant longtemps c'était d'abord la radio, ensuite c'est devenu Internet et maintenant c'est le smartphone, c'est un degré qui dénote d'une intégration dans la société israélienne, d'une israélisation. Donc évidemment que le parti Chasse et que les partis orthodoxes, les deux, ont besoin de condamner officiellement, puisque c'est la question, Yael, si vous voulez, à quel point on vit en autarcie ou à quel point on accepte de participer aux règles du jeu. Et souvent, la technologie, elle est porteuse de renouvellement, de modernité. Et pendant très longtemps, dans la société Haredi, on disait non, j'écoute pas la radio à la maison, mais en revanche, j'étais dans le bus et donc j'ai entendu dans le bus la radio. Après, pour Internet, notamment autour du Covid, Internet a pénétré quand même dans beaucoup plus de domiciles. Et aujourd'hui, c'est la question du smartphone. Donc voilà, donc le juge a mis les pieds dans le plat. Et forcément, pour sauver les apparences, les partis ont besoin de condamner.
1: Alors maintenant, un mot sur cette alliance de Yoav Segalovitch qui intègre Ra'am avec Mansour Abbas pour créer une alliance civique. Est-ce qu'un pari aussi inédit peut réussir malgré les vives critiques internes au sein du monde arabe?
8: Alors, c'est pas encore fait, évidemment, mais c'est très intéressant cette candidature, Yael, puisqu'on va rappeler que Yoav Segalovitch, qui vient de la police, qui est un haut gradé de la police, qui ensuite a été vice-ministre de la sécurité intérieure sous le gouvernement Bennett Lapine, et c'est en ça quand évidemment Ra'am souhaite sa candidature, c'est-à-dire se positionner comme le seul parti arabe-israélien qui se concerne de la sécurité personnelle de l'insécurité dans la rue arabe, ce qui est un vrai sujet pour les Arabes-Israéliens, avec un taux de criminalité qui a explosé, qui a doublé en réalité sous ce gouvernement précédent, qui a déjà beaucoup, beaucoup augmenté de façon exponentielle toutes ces 10 dernières années. Mais le gouvernement Bennett Lapid, a été formé dans des conditions sécuritaires différentes, il y avait plus, si vous voulez, de capacité à se préoccuper de ça, avait réussi à faire baisser la criminalité dans le monde arabe en s'en prenant directement aux têtes, au chef du crime organisé, des cartels en réalité. Bennett se vante notamment qu'ils avaient réussi à les faire fuir en Turquie pour une partie d'entre eux, ou alors qu'on leur fait la misère pour des questions fiscales, et comme ça on arrive à faire fermer des cartels. Enfin voilà, une lutte pied à pied avec la criminalité, ce qui n'a pas été le cas sous ce gouvernement précédent, avec Itamar Ben-Gvir qui avait promis beaucoup de choses, notamment en termes de gouvernance et d'insécurité, qui finalement a un très mauvais bilan. sur le pénal, encore une fois, hein, je ne parle pas du terrorisme, et qui pourrit la vie des citoyens arabes israéliens. Et donc, Raham cherche à se démarquer avec cette candidature très spéciale, très hors norme, ouais. pour dire, voilà, on n'est pas comme les autres partis arabes israéliens totalement hijackés, on va dire, par la cause palestinienne, on est au plus près des préoccupations quotidiennes.
1: C'est intéressant, effectivement. C'est une affaire à suivre parce que ce sera intéressant de voir combien de mandats, du coup, est-ce que ça va les faire monter ou au contraire baisser.
8: Est-ce que ça fait bondir ouais. ou pas ? C'est ça. Mm. Pour l'instant, c'est pas encore fait, encore une fois. Pour l'instant, on voit pas de vrais changements, mais en sachant que, de manière générale, les autres partis arabes israéliens ont réussi à s'unir. Donc, Tahal, Balad, Hadash, d'accord. Et pour l'instant, ils montent en force avec pas moins entre 13 et 15 mandats d'intention de vote. Donc, c'est-à-dire que la société arabe israélienne peut se remobiliser pour cette élection de manière générale. Et le taux de participation des Arabes israéliens est souvent bas. Et quand ils décident de sortir en masse, ça a un impact sur l'ensemble de la carte politique et des partitionnistes par définition qui reçoivent moins de voix proportionnellement parlant. Donc c'est très intéressant, le vote arabe, c'est vraiment à suivre.
1: D'où la fameuse phrase qu'on n'oubliera jamais de Benjamin Netanyahu, que les Arabes sont en train de se...
8: De foncer vers les urnes en 2015. Oui, bien entier. Sûr. Ouais. Parce que ça fait mathématiquement baisser le vote. Ça concerne tout le monde, évidemment, concernant les proportions, mais en particulier dans l'opposition, c'est Yair Golan qui a plus de soucis à se faire parce que si les partis arabes israéliens sont forts, alors il perd malgré tout un nombre de voix peut-être plus important.
1: Alors je voudrais qu'on parle maintenant, et c'est un peu le cœur du sujet de cette interview, hier soir, le lancement du parti d'Ofer Winter, Amcha Israël, traduit par Ton peuple Israël, l'ex-général, qui se lance donc en politique. Quel peut être l'impact de son arrivée sur la droite, le public sioniste religieux? Parlez-nous un petit peu aussi de la formation de sa liste, qui est intéressante, et de ce que ça replace en termes de distribution des voix du côté de la droite israélienne.
8: Oui, alors juste avant, Yael, vous savez que j'aime bien m'intéresser au nom des partis. Ouais. Et alors, quand j'ai vu ce qu'ils avaient mis, je trouve ça fascinant parce que d'un côté, alors c'est un choix différent, audacieux, parce que c'est pas un énième camp sioniste, maison sioniste, foyer, mais Amcha, alors c'est un jeu de mots, c'est un jeu de mots, ça peut vouloir dire avec toi Israël, ton peuple Israël ou l'Israël populaire, ça veut dire les trois en même temps. Ouais. Mais alors qu'est-ce que c'est difficile pour l'étranger?
1: Exactement.
8: En anglais,
1: bien
8: en
1: sûr,
8: français,
1: ça va faire du Amcha un peu partout. Et
8: voilà.
1: Alors je me suis posé la question aujourd'hui par rapport exactement au chet, donc à la consonance de la chota en français ou la chota espagnole. Je me suis demandé comment est-ce qu'on allait faire. Et puis je me suis demandé si finalement on allait beaucoup parler de ce parti à l'étranger. Mais bon, ça c'est une autre question. Moi, ce qui m'a dérangé, c'est que du coup, c'est Amcha, c'est au masculin, et il n'y a pas de féminin. Mais bon, ça c'est...
8: C'est intéressant, mais en tout cas, bravo pour l'audace, parce que c'est vrai que souvent, on est quand même un peu trop sage avec les noms de partis en Israël. Voilà, une fois qu'on a parlé de ça, sur le fond, donc Ofer Winter, c'est donc un général de brigade, c'est ça son grade en français. Ouais. Aujourd'hui, on va en parler tout de suite, mais Eisenkot a dit qu'il ne le prendrait pas en tant que ministre de la Défense parce qu'il n'a pas fait partie de l'état-major. Donc le grade pour arriver en étant général ou général adjoint, vous savez ça mieux que moi, Ayel. Mais donc effectivement, donc c'est quelqu'un qui a fait carrière dans l'armée, mais qui n'est pas arrivé jusqu'à l'état-major, mais qui a une réputation d'être un officier particulièrement offensif, quelqu'un qui a formé des générations et des générations d'officiers, avec un vrai esprit de combat, qui allait contre, on va dire, l'esprit de compromis et de conciliation et de calme qui a caractérisé effectivement l'état-major israélien dans les années 2010-2020 jusqu'au 7 octobre. D'accord? Donc il y a une autre trempe qui est très populaire, évidemment auprès du monde du sionisme religieux dont il est issu, mais aussi au-delà, des gens qui veulent leur officier de Tzahal énergique, on va dire, offensif. Et ensuite, donc, il crée la surprise de ces élections en annonçant vraiment très très tard, c'est-à-dire à moins de 2 semaines de la clôture des listes le 7 septembre, c'est-à-dire qu'il se laisse très peu de place à des alliances ou à des compromis, etc., qui vraiment veut faire et qui arrive avec un parti complet, d'accord ? Parce que beaucoup des autres candidats, que ce soit Eisenkot ou Bennett, ont progressivement annoncé leur liste, d'accord ? Progressivement un candidat par-ci, une candidate par-là. Là, Opère Winter arrive avec une liste, et c'est ça le tour de force, c'est que c'est une vraie liste de stars politiques, avec, je pense évidemment à Youssef Haddad, qui est forcément connu également à l'étranger, donc il y a un arabe-israélien chrétien, très engagé dans le monde de la Hasbara, très absolument brillant, très très bon dans ce qu'il fait, et qui se présente directement comme « je serai le ministre de la Hasbara ou de la diplomatie publique israélienne ». Donc ça, c'est un vrai tour de force.
1: Et il dit « le premier arabe israélien à accéder au cabinet de sécurité ».
8: Voilà, c'est ça. C'est-à-dire, donc, et qui prend aujourd'hui à se positionner à contre-pied et demande sur Abbas dont on parlait tout à l'heure. C'est-à-dire, en ne faisant, alors lui, pour le coup, en ne cultivant aucune ambiguïté, en se plaçant résolument du côté des partis sionistes, du côté de l'État d'Israël comme un État juif. Il est dans un parti qui s'appelle Amra Israël, d'accord? Donc, ça veut bien dire ce que ça veut dire, ton peuple Israël. Donc voilà, mais qui est très connu sur les réseaux et qui a un vrai public qui va le suivre. Donc ça, c'est un vrai tour de force pour Opère Winter. Et ensuite, ça s'arrête pas là. C'est-à-dire qu'il a Nathalie Chentov, qui est une journaliste connue, hein, qui a notamment été présentatrice sur la 13. Mm-hmm. Donc un visage connu, justement, qui a osé porter une voix plus de droite sur les chaînes mainstream. Donc ça, c'est un
1: et qui habite Metoula.
8: Et qui habite tout. Oui, voilà, la périphérie israélienne, les origines comme il le faut, enfin tout ça, une vraie belle histoire israélienne avec quelqu'un encore une fois qui ose se démarquer dans le paysage médiatique israélien. Elle n'est pas la seule, mais ça reste quelque chose d'important. Et puis notre Lali de Ré à nous, nous autres francophones que le monde francophone connaît très bien qui est une ancienne journaliste. Qui est une
1: activiste
8: engagée en politique, qui a perdu son fils
1: Saadia
8: dans les premiers mois de la guerre, mais aussi qui est bien avant ça, qui était déjà engagée. Moi, j'ai le souvenir de Lali me disant « j'adorais être ministre de l'Éducation il y a 10 ans ». Ouais. D'accord, donc très engagé, qui a rempli beaucoup de positions sociales aussi, avec un vrai élément, un vrai élément social à la française, j'ai envie de dire. Et ça continue ainsi de suite. C'est-à-dire qu'une vraie belle liste qui a de quoi attirer les électeurs qui hésitent, avec une campagne qui jusqu'à présent ronronnait un peu, était pas forcément particulièrement brillante, d'accord. Donc on en est là. Et toute la question, c'est est-ce que c'est un énième petit parti, nouveau petit parti, comme il y en a presque 10 maintenant. Avec Endel Trooper d'un côté, Erdan Yuliedlenstein de l'autre, Enad Wilf, etc., etc. Tous des gens brillants, hein, au demeurant, mais qui pour l'instant ne parviennent pas à s'imposer au-delà du seuil d'éligibilité. Alors la question, c'est est-ce que Winter passe ? Alors dans les premiers sondages qu'on a aujourd'hui, mais bon, c'est pas, il faut voir sur la durée. Le lendemain d'une annonce, forcément, il y a un enthousiasme. Est-ce que cet enthousiasme-là va se construire, va se bâtir ? Là, il arrive à 5-6 mandats, d'accord ? Donc, c'est pas 4, mais c'est pas non plus 10-12, Yael. Ouais. Et donc, et toute la question, c'est est-ce que ça retombe comme un soufflet ? Ou est-ce qu'on arrive vraiment à bâtir un vrai enthousiasme ? Et dans ce cas-là, il laisse 2 semaines aux autres petits partis à dire « Ok, on abandonne la course, on laisse la place » à la seule vraie formation qui est capable aujourd'hui de faire changer les blocs. Alors, toute la question, c'est est-ce que ça contribue à la droite ou à la gauche ou aux deux ? C'est une vraie bonne question. Parce que d'un côté, quand il fait ses 6 mandats, il fait tomber Smotrich en dessous du seuil d'éligibilité. Donc, voilà. Netanyahou perd. Voilà. Netanyahou perd 4 mandats. Mais d'un autre côté, il est aussi capable de récupérer des voix dans le bloc d'opposition. Je pense en particulier, bon, à Bennett, il a quand même fait fuir la plupart de ses électeurs de droite, donc il reste plus grand monde là-bas, mais malgré tout, disons que les 3 qui se battent en duel risquent peut-être de passer, de changer, de basculer parce que Youssef Haddad, etc. Ouais. Ou encore, je pense à Victor Lieberman, qui a soigné lui aussi une liste de droites religieuses, de porteurs de kippa, d'anciennes personnalités du Likoud, je pense à Dani Luz, mais pas que lui. Donc une liste qui finalement est exactement dans la même zone idéologique, d'accord, avec des différences. Hein, vous ne sauriez pas les départager idéologiquement. Il y officielle, parce qu'il n'y a pas de différence, d'accord ?
1: C'est simplement il y en a très peu.
8: Non, mais quelle est la différence entre la Liderée et Dani Luz ?
1: Il y a des nuances, Non, je parle en termes d'idéologie, pas des personnes, mais en termes d'idéologie de la, des partis eux-mêmes et de ce qu'ils annoncent, ne serait-ce que
8: honnêtement,
1: par rapport à la question de Gaza, etc.
8: Autant Bennett est allé plus loin à gauche en s'alliant avec l'électorat de Yesh Atid, autant vraiment à Victor Lieberman, c'est quelqu'un de très consistant idéologiquement, qui affiche un côté très ferme sur le sécuritaire. Alors, sur le religieux, vous trouverez forcément des différences. Mm-hmm. Mais, d'accord, mais voilà, ce sont des gens qui se ressemblent beaucoup. Et donc, c'est une vraie bonne question. C'est-à-dire, est-ce que ça va se départager comme ça? C'est-à-dire que les religieux de droite qui veulent malgré tout avoir Netanyahou dans leur gouvernement vont voter Winter, et les religieux de droite qui ne veulent pas avoir Netanyahou dans leur gouvernement vont voter Lieberman. Vous voyez? Mais c'est ça. Mais donc, toute la question, c'est est-ce qu'il prend des voix au bloc d'opposition, et finalement, est-ce qu'il n'est pas en train de sauver Netanyahou quelque part? C'est-à-dire qu'il est capable de récupérer les déçus de la droite.
1: C'est ça. Il y a pas mal de mandats qui sont des gens qui sont déçus du gouvernement en ce moment.
8: Qui sont déçus, et donc voilà, bon, et où est-ce qu'il va aller les chercher? Ou alors, mais en même temps, à droite, on a très peur de Winter, parce qu'on considère que c'est quelqu'un qui n'en fait qu'à sa tête, qui n'a pas du tout l'esprit de coalition, qui, bien qu'il ait dit, hein, moi je souhaite siéger avec Netanyahou, mais qui ne ferait pas forcément allégeance à Netanyahou comme d'autres partis peuvent le faire, donc moins discipliné, plus imprévu, plus rebelle. Certains vont vous dire c'est Bennett 2 aussi. Vous savez, ça ressemble un peu. C'est l'énergie qu'apportait Bennett il y a 10 ans, quand il fait entrer Ayelet Shaked avec lui, quand il attire des stars, c'est la nouvelle droite, la droite qui secoue, la droite décomplexée, etc. Ça peut ressembler à ça aussi. Et dans ce cas-là, vers où ça va, quelle direction ça prend, etc., etc. C'est la fameuse histoire d'amour entre le Likoud et le sionisme religieux, en tant que courant, j'entends, et tous les méandres et les complexités de cette relation-là.
1: Myriam Charmer, merci beaucoup pour cette analyse. Je rappelle le titre de votre livre, hein, Knesset 2026, qui est d'autant plus important à lire, à mettre sur toutes les tables de chevet en ce moment. Merci beaucoup pour cette analyse.
8: Merci, Yael. Merci. Bonsoir.
1: La police de Katmandou au Népal fait état d'un bilan provisoire qui a augmenté à 160 personnes. Selon un rapport de la chaîne américaine Newsmax, Yair Netanyahou a été la cible d'une tentative d'assassinat orchestrée par des émissaires iraniens alors qu'il résidait à Hallandale Beach en Floride. Découverte en décembre dernier par les services de renseignements israéliens, cette menace a contraint le fils du Premier ministre à quitter précipitamment les États-Unis en abandonnant ses affaires sur place. Et pour rentrer d'urgence en Israël, une cellule iranienne présente dans la région de Miami avait déjà entamé des repérages et surveillait son emploi du temps. Une révélation qui survient alors que Benjamin Netanyahu avait évoqué en début de semaine des menaces pesant sur l'un de ses enfants pour justifier la prolongation des mesures de sécurité entourant sa famille. L'Iran a d'ailleurs intensifié ses provocations directes contre les proches de dirigeants occidentaux, illustrées par la diffusion récente d'une vidéo menaçant Barron Trump, le fils de Donald Trump. Le chef du Shin Bet, David Zinni, refuse de renforcer la sécurité autour du président du parti Les Démocrates, Yair Golan, bien que la police indique une hausse du niveau de menace pesant sur lui. C'est ce qu'a appris notre reporter Yoav Krakowski. Au sein du parti Les Démocrates, on accuse le chef du Shin Bet, Zinni, d'abandonner sciemment Yair Golan et de mettre sa vie en danger. Le parti s'est adressé à ce sujet au président de la Commission centrale des élections, le juge Solberg. Le président du comité consultatif pour la protection des personnalités, Ronan Cohen, déclare en réponse que le chef du Shin Bet n'a pas l'autorité d'approuver ou de rejeter l'attribution d'une protection à une figure politique. Il est clair qu'il s'agit uniquement de spin médiatique. Si vous avez vraiment l'intention d'obtenir une protection, si vous craignez une menace, eh bien agissez comme il se doit pour vous protéger. Après tout, Zinni, avec tout le respect que je lui dois, ce n'est absolument pas de son ressort de dire s'il assure la sécurité ou non. Sans transition, la guerre en Ukraine. La Russie se prépare à intensifier ses frappes contre l'Ukraine après avoir conclu que les négociations sur un accord de paix ont atteint une impasse. C'est ce qu'ont déclaré trois sources proches du Kremlin à l'agence de presse Bloomberg. Le Premier ministre Netanyahou a envoyé aujourd'hui une lettre de félicitations au président ukrainien Zelensky à l'occasion du 35e anniversaire de l'indépendance de son pays, y écrivant qu'il aspire à renforcer davantage les liens entre les deux nations. En Israël, l'éducation est au stade d'une impasse. Près de la moitié des enseignants de sciences dans les écoles primaires ne possèdent pas la qualification requise pour enseigner ces matières, selon les données du Bureau central des statistiques. En revanche, une amélioration a été constatée dans le secondaire inférieur, le collège, où le taux d'enseignants qualifiés pour l'enseignement des sciences a grimpé à 80%. Liran Khoudjainov, notre reporter, rapporte que les chiffres du CBS révèlent un véritable abandon chez les nouveaux enseignants dans les disciplines scientifiques et technologiques. Environ 14% d'entre eux quittent la profession dès la fin de leur première année et ce taux de démission bondit à 25% après 3 ans de service. L'Agence américaine des produits alimentaires et des médicaments, le FDA, vient d'approuver un nouveau traitement ciblé destiné aux patients atteints d'un cancer du pancréas métastasique, le Drexonerzib, 6 mois et demi avant la date prévue pour l'achèvement de son évaluation. Administré sous forme de comprimé une fois par jour, le médicament devrait être prochainement disponible à l'importation en Israël, mais son prix pourrait atteindre plusieurs dizaines de milliers de shekels par mois. L'étude de phase 3 a porté sur 500 patients atteints d'un cancer du pancréas métastasique ayant déjà reçu un traitement auparavant. Le médicament a été administré seul par voie orale à raison de 300 mg une fois par jour. La médiane de survie des patients ayant reçu ce traitement était de 13,2 mois contre 6,7 mois chez ceux ayant reçu une chimiothérapie conventionnelle. Voilà, beaucoup d'espoir. Un changement brutal et exceptionnel de météo est attendu en Israël dès la fin du week-end, marqué par un épisode pluvieux d'une rareté historique pour le mois d'août. Après des journées chaudes et ensoleillées, des précipitations accompagnées d'orages, d'éclairs et de grêle toucheront une vaste zone allant du nord jusqu'au nord du Negev, avec un pic d'intensité prévu dans la nuit de samedi à dimanche et surtout dimanche matin. Le littoral sera particulièrement exposé avec des cumuls de 20 à 30 mm attendus en quelques heures, faisant craindre d'importantes inondations urbaines, notamment dans le centre. Selon le service météorologique, la survenue de 2 épisodes de pluie significatifs au cours d'un même mois d'août constitue un événement sans aucun précédent dans l'histoire du pays, susceptible même de battre le record absolu datant de 1971. Une dégradation qui entraînera également une baisse marquée des températures et une nette baisse de la charge de chaleur dès dimanche. Mais en attendant, voilà les prévisions de météo pour les jours proches. Demain, il fera de nouveau plus chaud que la norme saisonnière. Vendredi, une légère baisse des températures est attendue, principalement dans les hauteurs et à l'intérieur des terres. Samedi, une pluie fine ou légère pluie locale est possible dans le nord et le long de la côte et donc durant la nuit. Des pluies locales sont attendues du nord du pays jusqu'au nord du Negev. Les températures maximales pour demain, à Jérusalem 33 degrés, à Tel Aviv 32, à Haïfa 31 degrés, Beersheva 36. 6 degrés et jusqu'à 43 degrés à Ella demain dans l'après-midi. Il est 21h32 et c'est la fin de cette édition. Merci de l'avoir suivi. 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Merci beaucoup à Zafer Salim pour son travail en technique. Au micro, c'était Yael Bornstein. Rendez-vous à demain 21h pour votre prochain rendez-vous avec l'actualité. Shalom depuis Jérusalem.

0: 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Dans le magazine de ce soir, j'ai le vrai plaisir d'accueillir le professeur Cyril Cohen. Bonsoir professeur.
1: Bonsoir Yael.
0: Merci d'être avec nous sur les ondes de Cannes en français. Vous êtes à ce jour le doyen de la faculté des sciences de la vie à l'université de Bar-Ilan à Ramat Gan, où vous dirigez par ailleurs le laboratoire d'immunothérapie. Et je pense qu'on a le privilège de vous adresser nos plus sincères félicitations pour votre promotion imminente, à compter du 1er octobre prochain, en tant que recteur de l'université de Bar-Ilan. Bravo. Voilà, vraiment, toutes nos félicitations. Bravo à l'élève à qui la professeure d'immunologie avait dit pendant un examen ou en classe, je ne me rappelle plus, je n'y étais pas. Je ne sais pas ce que vous faites dans ma classe. Et ben voilà, une belle leçon à retenir pour tous les jeunes qui nous écoutent et peut-être pour les professeurs à réfléchir à deux fois à comment encourager leurs élèves. On rappelle aussi que vous faites partie du Conseil consultatif des vaccins au sein du ministère de la Santé israélien. Mais ce qui nous amène, oui, bah, on connaît votre humilité, mais c'est quand même quelque chose à célébrer. Ce qui nous amène à vous inviter à notre antenne ce soir, c'est l'annonce de la réussite clinique du vaccin Moderna, avec d'autres partenaires, on va en parler, contre le cancer de la peau du type mélanome, un cancer qui est particulièrement agressif. Alors dites-nous ce que vous en pensez et surtout ce qu'il faut en comprendre.
1: Merci beaucoup Yael, je suis vraiment très très très touché. Je dirais que je considère la fonction de recteur moins comme une récompense personnelle, mais plus comme une responsabilité envers, vous savez, nos étudiants et étudiantes, les chercheurs, les enseignants et même peut-être, je dirais, envers la société. Et vous savez, lorsque vous avez mentionné justement cet épisode que j'avais eu avec ma prof d'immunologie, je crois que j'en tire deux leçons, j'en ai toujours retenu deux leçons. Petit un, c'est que le jugement qu'on peut porter à un jeune étudiant, il ne définit pas son avenir. Je crois que la deuxième chose, c'est que les paroles d'un enseignant, elles vous marquent. Donc il faut faire toujours très
0: c'est
1: attention.
0: C'est tellement vrai, ouais.
1: Donc voilà, ne jamais fixer la limite du potentiel de quelqu'un de manière aussi, je dirais, définitive et
0: catégorique.
1: Mais bon,
0: ouais.
1: Voilà. Donc, revenons au vaccin.
0: Voilà.
1: Au vaccin personnalisé.
0: Alors c'est ça, il est personnalisé. C'est pas le vaccin le même pour tout le monde. Hein.
1: Voilà. Donc non, ce qu'il faut dire, c'est que quand on dit vaccin, les gens pensent vaccin comme les maladies infectieuses, comme le Covid, etc., la rougeole. Mais ça n'a rien à voir au niveau, je dirais, du mécanisme. C'est-à-dire que quand on parle d'un vaccin, par exemple contre la polio, la rougeole, on parle d'un vaccin qui prépare les défenses immunitaires. Là, on parle en fait d'un vaccin personnalisé qui redirecte ou qui essaye de rediriger, de manipuler un peu la réponse immunitaire afin qu'elle n'ignore plus le cancer chez telle ou telle personne. Et je dirais que le principe, il est fascinant en fait. On analyse la tumeur. Donc on prend une biopsie, on analyse les mutations, on analyse l'ADN et on arrive en fait à déceler les mutations qui sont propres à la tumeur, chose qui est différente entre différents cancers. Même si on prend deux types de cancers, deux personnes, le même âge, le même développement du cancer, on s'attend toujours à avoir des mutations qui sont différentes.
0: Et certains, pour tous les cancers ?
1: Pour tous les cancers, bien sûr.
0: Oui, d'accord.
1: C'est le cancer, il est très... Vous savez, d'abord, le cancer.
0: Tailor-made, comme on dit. C'est vraiment
1: voilà, voilà.
0: Sur
1: donc
0: mesure.
1: On parle de 200 types de maladies différentes, mais même, on a des sous-types, etc. Et ce que j'essaye donc d'expliquer, c'est que chaque cancer, vu qu'il est en général le fruit de ce qu'on appelle, dans notre jargon, d'un événement stochastique, d'un événement randomisé, aléatoire, on va dire ça de manière générale. C'est-à-dire que, en fait, les mutations qui arrivent à 90% sont des mutations qui arrivent malheureusement au cours de la vie, sans de manière fortuite, de manière aléatoire, et on ne peut pas prédire. Une fois de plus, la rougeole, on la connaît, elle ne change pas. Mm-hmm. Donc on peut vacciner de manière préventive contre la rougeole, mais contre le cancer, on n'a aucun moyen. Mis à part évidemment les cancers qui sont dus à des virus, comme le virus du papillome.
0: Et voilà, j'allais dire, on vaccine nos enfants à l'âge de 12-13 ans.
1: Je lisais vos pensées. ouais. Non, on vaccine, mais on vaccine contre le virus. On vaccine pas contre le cancer. On vaccine contre le virus.
0: Parce que le virus peut causer un cancer du col de l'utérus, c'est ça.
1: Voilà. Donc, dans ce cas de figure, oui, on peut vacciner. Mais là, on parle d'un vaccin qu'on appelle, dans notre jargon, thérapeutique. C'est-à-dire que c'est un vaccin qui permet ou qui est censé améliorer la défense du système immunitaire. Maintenant, on pourrait dire pourquoi le système immunitaire ne réagit pas chez le patient, vu qu'il les voit, ces mutations, de manière générale. Donc, pourquoi on doit vacciner en plus? Et ce que l'on a appris pendant ces dernières années, c'est que, quelquefois, le système immunitaire ignore le cancer. Et donc, le vaccin, c'est un moyen d'essayer de réveiller son attention, de lui dire, écoute, tu as manqué quelque chose, reprends-toi, essaye de corriger le tir. Et donc, c'est en fait ce que ce vaccin va faire, ou fait, de manière générale. On parle de la phase 3. La phase 3, il y a trois phases pour le développement d'un médicament. Là, on parle des résultats de la phase 3. Une fois de plus, on ne les a pas encore, ça aussi, il faut le dire. La seule chose que l'on sait jusqu'à présent, c'est qu'il y a à peu près 1137 patients, et que les objectifs qui avaient été fixés ont été atteints. Maintenant, on ne sait pas exactement quels étaient, de manière générale, ces objectifs.
0: Pourquoi on ne sait pas ?
1: Parce que ça va être présenté, parce que, en fait, les résultats, du moins, je dirais, l'ensemble des résultats est encore en train d'être analysé, et ça sera présenté seulement d'ici un ou deux mois, dans un des prochains congrès que l'on aura dans notre domaine. Mais bon, je vais pas rentrer aussi dans les détails, vous savez, des actions.
0: Oui, alors évidemment, mais alors ce qui est assez étonnant, c'est avec le bon qu'a fait l'action Moderna, on se dit, ouais, c'est que c'est dans la poche, et en fait, vous dites qu'on n'en est même pas à la troisième phase, c'est-à-dire on n'a même pas encore les résultats de la troisième phase, et ça a déjà fait un bond tel qu'on se dit que si la troisième phase se passe comme c'est le moment d'investir de nouveau sur Moderna. Bon.
1: Une fois de plus, je ne peux pas donner ni de conseil médical, ni de conseil financier.
0: Mais excusez-moi d'extrapoler, mais j'ai très envie d'être optimiste, et surtout grâce au vent d'optimisme que vous nous donnez. Le mélanome, vous nous l'avez toujours dit. D'ailleurs, votre laboratoire avait fait des prouesses pour une jeune maman, je m'en rappelle, il y a très longtemps, on en avait parlé.
1: C'est vrai.
0: Le mélanome, qui est un cancer très agressif de la peau, est-ce que ça peut ouvrir la voie à d'autres vaccins pour résoudre d'autres cancers qui sont eux aussi, qui font partie des cancers les plus durs à vivre pour les patients?
1: Oui. Alors totalement.
0: C'est ça, c'est que ça ouvre la voie vers d'autres.
1: C'est plus que ça. Je veux dire, les autres essais de Moderna sont ce qu'on appelle dans le pipeline. C'est-à-dire qu'on attend les résultats aussi des cancers des reins, cancer de la vessie, cancer des poumons, on attend ces résultats, ils y travaillent déjà. Et je vais même vous dire une autre anecdote que les gens ne réalisent pas. C'est ça qui me fait rire quand on parle des vaccins Covid. La technologie de l'ARN messager, elle n'a pas été développée pour les maladies infectieuses ou pour le Covid. Elle avait été de manière initiale développée justement pour les vaccins contre le cancer.
0: Ah, dis donc, ouais, d'accord, j'ai compris.
1: Et les gens ne réalisent pas. C'est juste que par hasard, entre guillemets, cette technologie a été testée
0: sur sa route. Sa route, elle a rencontré d'autres applications, mais à la base, elle était prévue pour être un remède contre le cancer.
1: Exactement, totalement, ou un traitement. Je ne sais pas si on peut utiliser le mot remède. Lorsqu'on analyse, vous savez, on avait plusieurs fois, j'avais été interviewé à ce niveau-là. Nous avions déjà donné notre accord à des essais cliniques, justement de vaccins ARN contre le cancer en Israël, bien avant les vaccins Covid.
0: Ouais.
1: Et donc, c'est pour ça qu'on connaissait aussi la technologie. Lorsque les gens ont dit « oui, c'est tout nouveau », etc., etc. Non, on la connaît, la technologie.
0: Ouais.
1: Je dirais que c'est encourageant. On attend les résultats, du moins, de cette phase 3. Il y aura d'autres cancers. Il faut dire aussi qu'il y a d'autres compagnies qui travaillent à ce type de protocole vaccinal thérapeutique.
0: Alors, quand on entend les propos du docteur Laurent Alexandre, et ce n'est pas le seul, sur les progrès de l'intelligence artificielle, des propos qui affirment, entre autres, que dans un futur proche, le cancer deviendra une maladie chronique, on en vient à se demander, du coup, avec les progrès de l'intelligence artificielle, si on a encore besoin de laboratoires, d'études, de diplômes et peut-être même de médecins. Quelle est votre analyse de cette situation alors qu'on est en plein dans la révolution de l'intelligence artificielle?
1: Moi, vous me connaissez de manière générale, je suis assez prudent dans tout ce qui concerne les pronostics et les prévisions, etc. Donc, une fois de plus, dire que l'IA va rendre les laboratoires inutiles, les chercheurs et les médecins, je dirais que non, de manière générale, non.
0: Jamais?
1: Bah, écoutez, jamais, c'est une fois de plus ça aussi, je vais être prudent, mais pas dans le proche avenir, pas du ouais. tout. Vous savez, on a des discussions à ce niveau-là, hein, par exemple, dans le laboratoire qui va faire les recherches. Une fois de plus, je n'exclus pas le fait que d'ici, je sais pas moi, 5 ans, de prendre un robot qui travaillera 24 heures sur 24, 7 jours sur 7 ou 6 jours sur 7 si on est à Barilla, je ne sais pas.
0: Un robot religieux, oui.
1: Voilà. Non, mais une fois de plus, je n'exclus pas le fait. Vous savez, on a aujourd'hui des voitures qui conduisent toutes seules, hein, ouais. surtout aux États-Unis, des robots taxis, etc. Mm-hmm. Le défi de l'IA, c'est ce qu'on appelle l'IA physique, c'est-à-dire que, par exemple, des robots comme chez Elon Musk et Tesla qui préparent les Optimus, qui travailleraient, qui feraient toutes sortes de tâches. Donc ça, je ne l'exclus pas, mais je crois qu'on parle plus d'une accélération plutôt que d'un remplacement.
0: D'accord.
1: Parce qu'il y a, une fois de plus, l'IA peut accélérer le progrès, elle peut analyser des images médicales, elle peut comparer des millions de données génétiques, elle peut aider à sélectionner, dans le cas de ce vaccin, elle peut nous aider à sélectionner quels sont les antigènes ou les mutations, parce que vous pouvez mettre juste 34 mutations dans ce vaccin, alors qu'une tumeur du mélanome peut avoir jusqu'à 10 000 mutations. Donc l'IA peut aider à faire progresser
0: plus rapidement, en tout cas.
1: Oui. Ouais. Mais vous dire que l'IA est créative et va remplacer, je dirais, le génie, etc., etc., pas encore.
0: Pas encore.
1: Pas encore. Ça, ouais. ça, je ne le vois pas.
0: Affaire à suivre.
1: Voilà. Donc, on va rester optimiste. Oui.
0: Et Elon Musk, dans une récente interview sur The Economist, avant même le docteur Alexandre et bien d'autres, affirme que l'homme qui vivra plus que 1000 ans est déjà né. Qu'est-ce que vous devez en penser?
1: Ça aussi.
0: Parce que je veux bien que ce soit un cliché et que ça donne très bien pour faire des promos d'interviews qu'on a très envie de regarder et on clique dessus. J'ai bien compris. Mais c'est pas une personne qui dit ça et c'est pas non plus n'importe qui dit ça. C'est des gens qui ont quand même un gabarit qui annonce des choses pareilles. Et c'est pas l'homme qui vivra jusqu'à 100 ans ou 120 ans. C'est l'homme qui vivra jusqu'à 1000 ans et déjà parmi nous. Et ça ne doit pas être le seul, il doit y en avoir d'autres qui sont déjà nés parmi nous qui vivront plus de 1000 ans. Donc, qu'est-ce que vous devez en penser?
1: Excusez-moi, mais là je crois que c'est une extrapolation. On n'en est pas là. Même je pense aux enfants qui naissent aujourd'hui. Vous savez, la biologie, étendre la vie ou la durée de vie, c'est une chose, d'accord. La seule chose qu'il faut prendre en compte à ce niveau-là, c'est qu'on veut une vie saine.
0: Ah bah oui, bien sûr. Mais ça fait partie du package. Si on me propose de vivre ne serait-ce que jusqu'à 300 ans, je veux pouvoir faire plein de choses jusqu'à 295. Donc c'est certain.
1: Oui, bah je crois qu'on n'y est pas encore.
0: On ne vous propose pas d'être grabataire pendant 200 ans, sinon ça ne sert à rien.
1: Vous savez, une fois de plus... C'est dur à imaginer. Non, je crois pas qu'on en sera là. Vous savez, c'est un peu, à mon avis, c'est un peu naïf de dire ça. Une fois de plus, je suis prudent toujours en tant que scientifique, mais vous savez, on a
0: c'est pas quelque chose.

0: concentrer sur nos recherches aujourd'hui, peut-être pour faire avancer l'espérance de vie de 4 ou 5 ans.
1: Bah, ce sera déjà magnifique en tout cas. Professeur Cyril Cohen, merci beaucoup pour cet entretien, pour cette analyse et ces explications. Et encore félicitations pour avoir été élu prochain recteur de l'université de Bar-Ilan à Ramat Gan.
0: Merci beaucoup Yael et bonne soirée à tous vos auditeurs. Et puis Shana Tova, on peut le dire déjà.
1: Shana Tova. À l'approche des élections législatives du 27 octobre prochain, le choix des urnes s'intéresse ce soir à l'un des nouveaux visages de cette campagne, Ofer Winter. L'ancien général de brigade de Tzal a officiellement lancé hier à Jérusalem son parti Amcha Israël, littéralement ton peuple Israël, une formation qui entend s'inscrire clairement à droite et qui ambitionne de représenter, selon ses dirigeants, un électorat sioniste, patriote et attaché aux valeurs traditionnelles, mais qui ne se reconnaît plus nécessairement dans les éparties actuelles du camp national. Le lancement d'Ofer Winter intervient dans un paysage politique israélien particulièrement fragmenté et son entrée en campagne pourrait à elle seule modifier l'équilibre de la droite. Les premiers sondages publiés depuis l'annonce de sa candidature le placent désormais au-dessus du seuil électoral avec 6 sièges selon une enquête publiée aujourd'hui. Mais il faut le rappeler, un sondage reste une photographie et la campagne ne fait que commencer. Ofer Winter n'est pas un inconnu en Israël. Né en 1971 à Givatayim, il grandit dans une famille sioniste religieuse. Son parcours va ensuite être entièrement marqué par l'armée. Il s'engage dans Tzal et effectue l'essentiel de sa carrière dans des unités combattantes, notamment au sein de la brigade Givati. Il progresse ensuite dans la hiérarchie militaire et commande plusieurs formations, notamment pendant les années de la seconde intifada et au cours des différentes opérations israéliennes dans la bande de Gaza. Il devient commandant de la brigade Givati et dirige notamment cette unité pendant l'opération Bordure Protectrice de 2014. Et c'est à cette période que son nom commence à dépasser les cercles militaires. Il devient alors une personnalité controversée en raison de son style, de ses déclarations et de la place assumée qu'il accorde à sa foi religieuse. Il ne cache pas son identité de sioniste religieux. Il a notamment été critiqué après avoir adressé à ses soldats un message faisant explicitement référence à Dieu et présentant le combat contre les ennemis d'Israël dans un cadre également spirituel. Pour ses partisans, cette déclaration traduisait la foi et la détermination d'un commandant qui n'hésitait pas à exprimer ses convictions. Pour ses détracteurs, elle soulevait une question. Quelle place les références religieuses doivent-elles occuper dans une armée qui rassemble des soldats de toutes les sensibilités de la société israélienne? Cette controverse va durablement contribuer à façonner son image publique. Ofer Winter est également associé à une vision très offensive de la guerre contre les organisations terroristes. Il appartient à une génération d'officiers pour lesquels la puissance militaire, l'initiative sur le terrain et la recherche de la victoire constituent des éléments centraux de la doctrine militaire israélienne. Il poursuit ensuite sa carrière et occupe plusieurs postes de commandement importants, notamment celui de secrétaire militaire du ministère de la Défense, avant de commander la division du Sinaï et de devenir responsable de la préparation des forces terrestres. Mais son parcours militaire ne s'arrête avant qu'il n'obtienne le grade de général de division. Sa mise à l'écart par la hiérarchie militaire fait alors naître une campagne publique en sa faveur. Ses soutiens estiment qu'Ofer Winter est pénalisé pour ses opinions et son identité religieuse. Ses détracteurs, eux, rejettent cette lecture et considèrent que ses choix de carrière relèvent du fonctionnement habituel de l'armée. Cette polémique contribue en tout cas à renforcer son image auprès d'une partie de la droite israélienne, celle d'un officier de terrain apprécié de ses soldats et indépendant dans ses convictions. Puis survient le 7 octobre 2023. Ofer Winter n'est plus alors au premier plan de la hiérarchie militaire, mais comme de nombreux anciens officiers et réservistes, il reprend du service pendant la guerre. Le traumatisme du 7 octobre va également accélérer son évolution politique. Pendant longtemps, il reste un militaire et non un homme politique. Mais progressivement, il commence à prendre position sur les grandes questions qui divisent Israël. Il critique la conduite de la guerre, parle de la nécessité de restaurer la confiance entre les dirigeants et la population et insiste sur ce qu'il présente comme un besoin de renouveau national. Il se montre également très critique à l'égard de certains responsables de l'opposition. Et lorsqu'il décide finalement de se lancer dans la bataille électorale, il ne choisit pas de rejoindre un parti existant. Il crée sa propre formation Amcha Israël. Le nom lui-même est significatif. Il renvoie à l'idée d'un lien direct avec le peuple israélien au-delà des institutions et des appareils politiques. Il veut donner l'image d'une formation issue de la société civile réunissant des militaires, des réservistes, des personnalités ayant vécu directement les conséquences du 7 octobre, mais aussi des représentants de différents secteurs de la population. Et la liste qu'il a présentée hier est conçue précisément

dans cet esprit. Au second rang figure Yosef Haddad, probablement l'une des recrues les plus remarquées. Arabe israélien, chrétien, ancien combattant de Tsahal, Yosef Haddad est devenu l'une des figures les plus visibles de la défense d'Israël sur les réseaux sociaux et dans les médias internationaux. Sa présence sur la liste constitue un message politique en soi. Ofer Winter veut montrer que son parti ne se limite pas à un seul secteur de la société israélienne et qu'un parti clairement ancré à droite peut également accueillir un candidat arabe israélien engagé dans la défense de l'État. Haddad a lui-même annoncé vouloir jouer un rôle central dans le domaine de la communication internationale. Il a notamment évoqué son ambition de devenir un jour ministre de la communication et le premier citoyen arabe israélien à siéger au cabinet de sécurité. Autre recrue très médiatique, la journaliste Netali Shemtov, venue de Metoula, la frontière libanaise. Sa présence met au parti d'intégrer une personnalité issue du monde des médias et directement liée aux communautés du Nord, elles aussi profondément touchées par la guerre. La liste comprend également Lali Deray, mère de Saadia Yaakov, tuée au combat pendant la guerre. Elle s'est notamment fait connaître pour son engagement sur la question du partage du fardeau du service militaire et pour sa défense d'une conscription plus équitable. À ses côtés figure Sigal Kronik-Atia, veuve d'Arik Kronik, responsable de la sécurité du kibbutz Be'eri, tuée le 7 octobre. Sa présence s'inscrit directement dans la liste de la mémoire et le traumatisme des communautés de l'enveloppe de Gaza. David Ibn Sion, vice-président du conseil régional de Samarie, représente pour sa part le courant des implantations de la droite nationale. La liste comprend également Fleur Hassan Nahoum, ancienne adjointe au maire de Jérusalem, l'avocat Eran Ben-Ari, connu notamment pour son rôle au sein du barreau israélien, ainsi que plusieurs autres personnalités issues de la société civile, du monde militaire ou des réserves. Parmi les autres candidats présentés figurent Eli Gino, Ronen Bondero et Aviv Ezra. Le message est donc assez clair. Ofer Winter tente de construire une liste qui ne soit pas uniquement une liste de militaires ou de sionistes religieux. Son ambition est de réunir plusieurs visages de la droite israélienne. Des soldats, des réservistes, des habitants des communautés frontalières, des représentants du mouvement des implantations, une personnalité arabe israélienne, des figures du monde civil et médiatique, ainsi que les familles directement touchées par le 7 octobre. Mais quelle est exactement l'idéologie d'Amitra Israël? Sur ce point, Ofer Winter ne laisse guère de doute sur son appartenance politique. Le parti se définit clairement comme une formation de droite. Winter a déclaré que son parti voulait faire partie d'un futur gouvernement de droite et refuse pour l'instant toute stratégie consistante à se placer entre les blocs. Il ne cherche donc pas, comme d'autres nouvelles formations, à se présenter comme un parti du centre, susceptible de négocier avec toutes les forces politiques. Il revendique son appartenance au camp national. Son discours repose notamment sur plusieurs piliers, la sécurité, le sionisme, le renforcement de l'identité nationale, la responsabilité des dirigeants et une conception plus offensive de la guerre contre les organisations terroristes. Sur Gaza, la ligne présentée par Winter est très ferme. Lors du lancement de son parti, il a notamment évoqué comme solution la possibilité de permettre le départ volontaire de Palestiniens de la bande de Gaza. Le parti entend également s'adresser aux électeurs de droite déçus par les formations actuellement représentées à la Knesset. Et c'est peut-être là que se situe le véritable enjeu politique de la candidature d'Ofer Winter. Car selon les analyses publiées dans la presse israélienne, ses électeurs potentiels viennent principalement du camp de droite et de la coalition actuelle. Son arrivée ne crée donc pas forcément un nouveau bloc, elle risque aussi de redistribuer les voix à l'intérieur même de la droite. Le Likoud de Benjamin Netanyahu observe ainsi sa candidature avec une certaine inquiétude. Les responsables du camp gouvernemental redoutent qu'un nouveau petit parti à droite disperse les voix et prive d'autres formations de sièges. Le principal menacé pourrait être le sionisme religieux de Bezalel Smotrich. Dans plusieurs scénarios testés avant même le lancement officiel de la liste, l'arrivée d'Ofer Winter faisait reculer le parti de Smotrich jusqu'au seuil électoral, voire en dessous. Et le phénomène est particulièrement visible dans le premier sondage publié aujourd'hui après la présentation officielle d'Amra Israël. Selon cette enquête, le parti d'Ofer Winter recueillerait 6 sièges et entrerait donc à la Knesset. Dans le même sondage, le sionisme religieux tomberait à 2,6% des voix, soit sous le seuil électoral de 3,25%. Et c'est une évolution spectaculaire. Car avant le lancement officiel de la liste, Ofer Winter se trouvait lui-même sous le seuil. Un sondage publié le 24 août lui attribuait seulement 2,5% des voix. Mais lorsque le même scénario incluait précisément la liste élargie avec Netali Shemtov, Yosef Haddad, Lali Deray, la formation obtenait 5 sièges. Et aujourd'hui, le premier sondage réalisé après la présentation complète de la liste lui en attribue
6. Il faut évidemment éviter de tirer des conclusions définitives. Le lancement de la campagne est très récent. Les nouveaux partis bénéficient parfois d'un effet de nouveauté et les électeurs n'ont pas encore nécessairement fixé leur choix. Mais cette première enquête montre au moins une chose. Offert Winter ne semble pas condamné à rester sous le seuil électoral. Au contraire, il apparaît pour l'instant comme l'une des nouvelles formations susceptibles d'entrer à la Knesset. La question devient alors à qui prendra-t-il ses voix ? Principalement au sionisme religieux, au Likoud ou aux électeurs de droite qui jusqu'à présent envisageaient de s'abstenir. Offert Winter affirme justement qu'il peut attirer ces électeurs déçus de la coalition, mais qui ne souhaitent pas pour autant voter pour les partis du centre ou de l'opposition. C'est donc une stratégie particulière, récupérer les déçus de la droite, mais sans quitter la droite. Une stratégie qui comporte pourtant un paradoxe, même avec les 6 sièges qui lui sont attribués. Dans le dernier sondage, le camp de Benjamin Netanyahu ne disposerait pas d'une majorité de 61 députés. Le sondage souligne donc que la présence d'Offert Winter pourrait renforcer une nouvelle formation de droite tout en fragilisant l'équilibre général du bloc. Et c'est pourquoi l'ancien général est aujourd'hui autant convoité que redouté. Son parti pourrait devenir un partenaire important d'une future coalition de droite, mais il pourrait également contribuer à faire disparaître de la Knesset une autre formation de ce même camp ou à rendre plus difficile la constitution d'une majorité. Offert Winter a pour l'instant refusé de rejoindre un parti existant ou de se fondre dans une autre liste. Il fait le pari qu'il existe dans l'électorat israélien un espace pour une nouvelle droite clairement idéologique, très attaché aux questions de sécurité, mais incarné par des personnalités qui n'appartiennent pas toutes au monde politique traditionnel. Et c'est probablement ce qui distingue le plus Amra Israël des autres partis de la droite actuelle. Offert Winter ne prétend pas simplement ajouter un parti de plus à la carte politique, il tente au contraire de construire une nouvelle maison politique autour d'une génération marquée par le 7 octobre. Des combattants, des réservistes, des familles endeuillées, des habitants des frontières et des militants convaincus que le système politique actuel n'a pas répondu à la crise. Son entrée aux politiques repose donc sur une question centrale. Peut-on transformer le prestige d'un ancien commandant militaire et l'expérience de personnalités issues de la société civile en une véritable force électorale ? Et les premiers sondages semblent répondre. Peut-être ? Mais la campagne, je vous le disais, ne fait que commencer le 27 octobre. Les électeurs décideront si Amra Israël est seulement l'un des nouveaux phénomènes de cette campagne ou si Offert Winter peut réellement installer une nouvelle force durable dans le paysage politique israélien. Pour l'instant, une chose est sûre, avec 6 sièges dans le premier sondage, Offert Winter vient de passer du statut d'ancien général entrant en politique à celui d'un acteur que les autres partis devront désormais prendre en compte. Et à droite, chaque siège pourrait compter.